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Toute la nuit, c'est Énergie Extravadance. Vous êtes en soirée en ce moment, ou alors vous réveillez avant de partir au taf. Et oui, il y en a qui bossent même le dimanche. Bah, bon courage à vous. Dans tous les cas, on va se motiver avec DJ From Mars qui prennent le contrôle d'Énergie Extravadance maintenant.

0: Vous êtes dans Énergie Extra Dance. C'est DJ From Mars qui vient de mixer pendant une heure. On termine Énergie Extra Dance avec lui et on démarre la journée avec Thibaut, la prochaine du week-end.
1: Je suis là avec vous en direct. Vous rentrez peut-être de soirée, peut-être que vous partez bosser, peut-être que vous êtes en train de vous faire un kebab.
0: Oh oui, j'ai envie d'un kebab maintenant là.
1: Suite. Le kebab de lendemain de soirée ou un crousti poulet. Ah, c'est bien ça.
0: Ah,
1: c'est
0: bien ça. J'ai un professionnel du crousti. Voilà. Faut bien mettre la sauce aigre doux.
1: Ah, c'est... Bon appétit en tout cas.
0: Allez, allez, bisous. Bisous.
1: Il est 6h pile. Bienvenue sur Énergie. Ça m'a donné fin cette histoire. Tous les numéros 1 sont là pour vous. On se fait Pharo Costimo qui ce matin avec Katsai et le Girls Band américain.
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Il est 6h06, vous écoutez LRG, c'est Thibaut. Ce matin, dimanche 11 octobre, j'ai que des hits numéro 1 et je vais vous passer le plus gros hit de Lil Nas X. Je mets tout le monde d'accord, l'instru, il l'a payé 30$ à l'époque, il a payé 20$ pour relouer ce studio, c'est une dinguerie. C'est après Tove Lo Stromae.

0: Alexandre, c'est Thibaut sur Allergie, il est 6h12, dimanche. Dimanche matin, j'ai l'impression que ça rentre de soirée là. Je sens que vous avez des petits yeux en tout cas. On est ensemble, c'est Thibaut. Peut-être que vous rentrez de soirée, peut-être que vous partez bosser. Pendant qu'il y en a une qui est rentrée aussi de l'espace.
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0: Sophie Adno, c'est notre astronaute française qui est rentrée hier. Elle est revenue sur Terre hier et du coup, je suis allé un petit peu enquêter sur sa playlist qu'elle écoutait comme hit. Shakira, Lady Gaga, Taylor Swift, David Guetta, Charlotte Cardin, Aya Nakamura, entre autres. Par contre, celui de Taylor Swift que je vais vous passer ce matin, je pense qu'elle n'a pas écouté parce qu'il est en train de sortir. LRG numéro 1 sur les nouveaux, on va se le faire, on va le découvrir ensemble. Tay Tay avec Adèle Castillon sur LRG.
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0: Stardust, Shakira, Burna Boy, et puis juste avant.
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0: On fait un point sur votre météo en ce dimanche 11 octobre. Alors, je vois un peu de flotte ce matin. Si vous êtes notamment du côté de la Picardie, de la Haute-Normandie, même en Alsace aussi, il y aura aussi du brouillard. Du côté du

0: pour vous si vous êtes dans le nord là, notamment du côté de Calais, vous aurez un peu de soleil, c'est cool ce matin. Il va faire 7 à Chalon sur Saône, 8 à Rodez, 9 à La Baule, 11 à Saint-Lô et cet après-midi, ça va quand même monter hein. 16 à Vendôme, 17 à Pontoise, 19 à Pau et jusqu'à 23 à Draguignan. Vous n'avez pas de soleil mais il fait bon quand même, ça c'est bien.
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0: C'est Thibaut sur Allergie, il est 6h38. J'ai que des hits numéro 1 pour vous. On va se faire le nouveau Auria qui a une voix de ouf. J'adore ce qu'a fait Auria. Elle vient de la Côte d'Azur. Tamim Pala aussi. Et peut-être aussi le double hit. Oui, oui, oui. Parce que le double hit Allergie Music Awards peut tomber à tout moment. C'est le principe. Hein. Faut écouter Allergie non-stop. Franchement, mais 24-24-7-7. Vous vous réveillez, vous dormez avec Allergie. Vous n'avez pas le choix. Dès que vous repérez Gims et Sound of Legend à la suite, vous m'appelez au 39-37. Et je vous envoie au Energy Music Awards dans moins de deux semaines, le 23 octobre à Cannes, en direct sur TF1 sur Energy. Personne ne peut rentrer cette soirée, sauf vous et les stars Energy en fait. 39, 37, ça peut tomber ce matin, pourquoi pas.
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0: Il est 6h48, bienvenue sur NRJ. Ouais, on est en direct, même un dimanche, dimanche 11 octobre. J'espère que tout va bien, j'espère que vous êtes en pleine forme. C'est Thibaut, avant 7h, je vais vous faire découvrir le nouveau Joker. Il a samplé un Doshit, franchement c'est trop fort. Joker, Rosalia The Weeknd. Et dans moins d'une minute, bien sûr
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0: Et l'horoscope NRJ, bien sûr, l'horoscope NRJ, c'est notre tutoriel ici tous les matins, dimanche 11 octobre. On commence avec vous les béliers. Si vous êtes célibataire ou si vous êtes en couple d'ailleurs, vous allez avoir des surprises tiens dans la journée. Ça sent plutôt bon ça. Les taureaux, si vous êtes en couple, votre chérie apparemment vous prépare un petit truc sympa. Un petit cadeau, une sortie, c'est cool. Les gémeaux au travail, évitez de vous emballer et de vouloir tout d'un coup. Les cancers, si vous êtes en couple, bah tout va bien. Franchement, vous avez passé un dimanche plutôt chill. Les lions au travail, c'est pas la folie. Pas la folie, donc reposez-vous. En même temps, c'est dimanche, hein. On travaille pas le dimanche normalement, donc pensez à autre chose un petit peu. Les vierges, c'est le moment de dire ce que vous avez sur le cœur à votre chérie ou même à votre famille aussi. Il y a peut-être des non-dits là-dedans. Les balances, si vous êtes célibataire, bah vous commencez à être en couple, hein. Vous ne l'êtes pas dit officiellement, mais ça commence à s'y rapprocher. Les scorpions, si vous êtes en couple, il y aura des petites tensions aujourd'hui, mais vous vous direz que vous abusez un peu avec votre chérie et que vous êtes un peu zinzin parfois. Je dis pas du tout ça parce que ma chérie est scorpion, évidemment. Les sagittaires au travail, vous allez avoir de belles opportunités normalement. Les capricornes, si vous êtes célibataire, vous plaisez beaucoup en ce moment, c'est cool. Donc vous avez du succès. Les Verseaux, si vous êtes en couple, vous aurez envie de changement dans votre quotidien. Faire quelque chose ensemble, par exemple, je sais pas, un cours de danse, faire de la poterie. Faut pas rêver ça comme ça, mais bon, voilà. Faites ce que vous voulez. Les poissons, enfin, pour finir au boulot, je sais que vous êtes pas très patient. Vous voulez tout de suite. Mais là, c'est pas pour tout de suite en tout cas, ce que vous voulez. Donc soyez patient, travaillez là-dessus. Et en fait, je n'ai plus l'expression, mais qui ne vient de ses poids attendre. Je sais plus comment on dit, bref, voilà, vous m'aurez compris. Je vous mets comme d'hab l'intégralité de votre horoscope, signe par signe en podcast, sur l'appli Énergie.

0: Il est 7h01, bienvenue sur Allergy, vous écoutez le 6 août du week-end. Alors si vous êtes en week-end, vous êtes censé dormir. Mais peut-être que c'est pas votre cas là. Vous n'avez pas réussi à faire votre grasse mat, et bah c'est pas grave, on est ensemble, on est entre nous. C'est Thibaut, je suis avec vous là, j'ai pour vous Ray. Ray, ce hit-là il met tellement la patate, c'est juste après Jen Ayash.
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0: Et d'ailleurs, c'est le nouveau projet de Jen Ayash, hein. La chanteuse de Superbus, elle se lance en solo et vous êtes les premiers à le découvrir forcément ici sur Allergy.

C'est Thibaut sur Allergie des 7h07 et hier c'était le premier prime de la Starac avec Énergie sur TF1 qui était de retour. On a appris pas mal de choses. Alors l'hymne de cette année c'est Céline Dion, Céline. Et Moziman aussi, notre nouveau directeur, il a pleuré après la presta d'Isabella. Moziman sur Allergie, je vous le passe là juste après Teddy Swims.

0: Le temps de s'arrêter.
1: Il est 7h13, je suis en direct avec vous sur NRJ, c'est Thibaut. Et vous arrêtez tout là, vous allez m'appeler, ok? Je veux savoir ce que vous faites en écoutant NRJ maintenant tout de suite. Eh, vous m'appelez, le numéro est gratuit en plus, hein, c'est moi qui décroche. 0-870-42-48. 0-870-42-48. Je vous fais un petit coucou en direct dans deux minutes ici sur NRJ. Pendant que je gère les hits, que des hits numéro 1. J'ai pour vous le plus gros hit d'Usher pour moi. Je vous le dis, si j'étais un personnage principal d'un film d'action, je marcherais dans la rue sur ce hit d'Usher. Vraiment, c'est une dinguerie. Usher, et Eva aussi pour la suite sur NRJ.
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0: Vous m'avez laissé vos messages au standard énergie, hein, 0800 70 42 48. Je fais un bisou à Hugo, Hugo en Loire-Atlantique, qui bosse avec énergie, il est agriculteur. Il y a aussi Caro, Caro en Alsace, elle est en route pour faire un trail pour l'octobre rose. Bah merci d'être là en tout cas. Vous démarrez votre dimanche 11 octobre avec énergie, j'ai que des hits numéro 1. On va se faire UGL, notre DJ marseillais, Estelle. Et on fait aussi un point sur votre météo. Il va faire quel temps là?
1: 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Alors,

0: Pas-de-Calais. Si vous êtes là-bas, vous aurez un peu de soleil cet après-midi. Un peu de soleil aussi dans le sud, du côté de Arles et de Toulon. Et ce matin, il fait 2. Oh la vache. 2 actuellement si vous êtes à Briançon, en soleil caille. Il faut sortir la doudoune. 8 au Mans, 10 à Mâcon. Et cet après-midi, au max, vous aurez 15 si vous êtes à Limoges dans le 87, 16 à Saint-Malo et 20 degrés du côté de Nîmes.
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0: C'est Thibaut sur LRG, on est en direct avec vous ce matin dans la voiture, au boulot, à la maison. Il est 7h38, dimanche 11 octobre. À tout moment, je vous invite au LRG Music Awards ce matin. Ah ouais, c'est le 23 octobre, ça approche. À Cannes en direct sur TF1 sur LRG le 23 octobre. Mais attendez, vous gagnez vos places, mais faut vous aussi vous bossiez quand même. Hein. Parce que en fait c'est vous qui faites la cérémonie quand on y pense. C'est la seule cérémonie au monde, la LRG Music Awards, où c'est vous les auditeurs qui avez le pouvoir. Vous votez tous les jours. Tous les jours ça se passe sur l'appli LRG sur TF1+. Un jour, égal à vote là dans les 4 minutes, je vais passer Olivia Rodrigo. Elle sera peut-être l'artiste féminine internationale de l'année. Elle est nommée avec Ariana Grande, Bibi Rexha, Karol G, Katsai, Ray, Shakira, Taylor Swift. Il y a du très très lourd. Vous aimez par exemple, je sais pas moi, Taylor Swift ou Olivia Rodrigo, c'est à vous de choisir quoi. 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

0: 18h sur NRJ. C'est Ben PLG, je l'écoute en boucle en ce moment. Ben PLG, c'est le rappeur qui s'est fait connaître notamment sur la première saison de Nouvelle École sur Netflix. Ben PLG à découvrir. Puis avant,
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0: On est parti pour votre horoscope Énergie en ce dimanche 11 octobre. On commence avec vous, les béliers au travail. Vous êtes contents, franchement, de là où vous êtes. Il y a une bonne ambiance entre vous tous. Vous êtes au taquet en plus pour retrouver vos collègues demain. Ça va finir en apéro là, direct, dès le lundi. Les taureaux, si vous êtes en couple, votre chérie vous prépare un petit truc sympa, un cadeau. Ça peut être aussi une sortie aujourd'hui. Les gémeaux, si vous êtes célibataire, vous êtes bien. Vous n'avez pas envie de rencontrer quelqu'un, ça vous va très très bien le célibat. Les cancers au travail, c'est pas trop le moment là de demander un truc.
2: Ouais.
0: Faites votre taf et puis vous verrez ensuite. Les lions, si vous êtes en couple, ça risque de chauffer un petit peu là apparemment aujourd'hui avec votre chérie. Les vierges au travail, vous êtes ultra motivés. Mais pensez quand même à déléguer, si vous pouvez un petit peu juste faire une pause, je pense que ça vous ferait du bien. Les balances, si vous êtes célibataire, vous commencez à être en couple. Hein. Vous l'êtes pas dit encore officiellement, mais ça commence à sentir bon, quoi. Les scorpions au travail, vous aurez la flemme si vous bossez aujourd'hui. D'ailleurs, force à vous, 7h50. Si vous reprenez demain, je vous rassure, vous l'aurez aussi, la flemme. Les sagittaires, si vous êtes célibataire, vous êtes bien content. Parce qu'on peut pas vous faire de reproches. Si vous voulez rester toute la journée sans prendre de douche, faites-le. Si vous voulez commander des burgers, faites-le aussi. Vous êtes célibataire, faites ce que vous voulez. Les capricornes au boulot, vous aurez de bonnes idées et vous allez vous démarquer. Donc ça sent l'augmentation, tout ça, ça fait plaisir. Les Verseaux, si vous êtes célibataire, vous aurez envie de nouveautés, de rencontrer de nouvelles personnes, de voir de nouveaux endroits. Et enfin, pour finir, les poissons en couple, il va falloir mieux communiquer. Hein. C'est pas ça encore, bon courage. Je vous mets comme d'hab l'intégralité de votre horoscope.

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0: C'est Thibaut sur Allergie, j'ai avec moi un sondage. Le top 3 des odeurs préférées des Français au petit-déj, le café, le pain grillé et la vanille. Le pain grillé, oh là là. Bon petit déj, en tout cas il est 8h02, bienvenue sur Allergie, je suis en direct avec vous dimanche 11 octobre avec que des hits numéro 1, on se fait Offenbach, nos DJ et 4 tailles.
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comment ça va ce matin? Il est 8h08, bienvenue sur Allergie. Et je vais être honnête avec vous, j'ai fait une soirée hier soir avec des potes et à un moment donné, il y a Katy Perry qui est passée. Je me suis dit, oh là là, quel banger. J'ai pour vous, bah du coup, Katy Perry, un de mes hits préf sur Allergie juste après Slimane. 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

0: C'est Thibaut sur Allergy, l'info du week-end. C'est notre astronaute française Sophie Adnou qui est revenue le sur Terre là depuis hier.
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0: Et dans sa playlist, notre Sophie Adnou, elle a pas mal de superstars. Hein. Shakira, Lady Gaga, Taylor Swift, Charlotte Cardin, Aya Nakamura, Pharrell et surtout un duo de dingue qu'elle a écouté en boucle. Elle avait même fait une vidéo, elle avait parlé de David Guetta. Oui, c'est David Guetta avec Bibi Rexha, leur plus gros banger. David Guetta, Bibi Rexha pour vous là ce matin sur LRJ à 8h15 avec aussi Adèle Castillon.
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0: Il est 8h30, vous partez faire votre footing peut-être avec énergie. C'est dimanche, vous êtes motivé hein, pour faire du footing, hein. Je sais pas comment vous faites. Hein. Moi je pourrais pas, heureusement que je suis là pour vous passer des hits. Hein. Ça c'est ma mission du dimanche. J'ai que des hits numéro 1, on se fait Ariana Grande dans un instant. Il y a aussi Naika sur énergie. Et avant, quel temps il va faire
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0: Votre météo sur énergie, alors il va faire beau cet après-midi. Si vous êtes dans le Nord-Pas-de-Calais notamment, du côté d'Arras et de Boulogne-sur-Mer, si vous êtes en Corse évidemment... À Calvi, ouais, je vois pas mal de soleil. Dans le Languedoc-Roussillon aussi, si vous êtes vers Montpellier, vers Montauban. Par contre, pour le reste, c'est gris. Hein, voilà, je vous le dis, ça va être gris pour tout le monde. Ça va être un dimanche vraiment d'automne. Côté température, ce matin, vous avez 5 degrés à Guéret. Ouais, c'est caille, hein. 5 degrés à Guéret, 7 au Puy-en-Velay, 10 à Saint-Dizier, 12

0: 41. Je vais vous passer la superstar Allergy Rihanna dans un instant. Riri qui a dit dans une interview cette semaine qu'elle avait 170 titres de côté en stock. Bah, en même temps, Riri, tu nous sors rien, donc t'es pas nommé au Energy Music Awards en fait.
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0: On peut encore attendre, hein, Riri. Voilà. En attendant, bah, cette année, il y a plein de stars que vous avez écoutées ici sur Allergy, que vous avez envie de récompenser. Et ça se passe comme ça tous les ans. L'Allergy Music Awards, c'est le 23 octobre, dans 12 jours. C'est à Cannes en direct, hein, sur TF1, sur Allergy. Vous votez tous les jours. Et c'est que le début, là. Faut jamais lâcher, en fait. Vous votez sur l'appli Allergy et sur TF1+, Manon Lisa. Je vais la passer aussi, elle sera peut-être votre révélation féminine francophone de l'année. 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

0: Il est 8h54, bienvenue sur LRG avant 9h. En plus, je vais vous faire découvrir un nouveau hit. Vous êtes obligé de rester avec moi, c'est le nouveau Matt Pokora. Matt Pokora qui est Balance. Vous êtes quel signe astro ?
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0: On y va, ouais, pour votre horoscope énergie. Dimanche 11 octobre, on commence avec les béliers. Les béliers au travail. Vous êtes contents de là où vous êtes, il y a une bonne ambiance entre vous tous. Vous êtes au taquet pour retrouver en plus les collègues demain. Déjà, ça va finir en apéro, ça à mon avis, un petit apéro du lundi là. Les taureaux au travail, pour vous, ça se passe bien. Comme les béliers, hein, vous allez bien gérer les prochains défis. Les gémeaux en couple, vos projets communs avancent. Vous allez en parler même avec votre famille, là, si vous les voyez par exemple ce midi à déjeuner. Les cancers, si vous êtes célibataire, vous pouvez compter sur vos proches pour vous remonter le moral. Parce que je pense que dernièrement, vous avez peut-être connu une rupture assez compliquée. Donc là, heureusement que les potes et la famille sont là, quoi. Les lions, si vous êtes en couple, ça va chauffer un petit peu. C'est un petit peu compliqué. Au travail aussi, c'est pareil. Hein. C'est pas la folie. Hein. Donc, pensez à vous reposer et vous verrez demain. Les vierges, c'est le moment de dire ce que vous avez sur le cœur à votre chérie ou même à votre famille. Apparemment, il y a peut-être des non-dits. Les balanciens, comme Matt Pokora, au travail, vous donnez tout en ce moment. Hein. Vous êtes au taquet de chez taquet. Matt Pokora, en plus, il est en pleine tournée. Ça colle bien. Les scorpions, au travail, vous aurez la flemme si vous bossez aujourd'hui. D'ailleurs, force à vous. Il est 8h55, si vous reprenez demain, vous aurez aussi la flemme, la flemme du lundi, j'ai envie de dire c'est un classique. Les sagittaires, si vous êtes en couple, c'est un petit peu compliqué entre vous deux, on va vous faire pas mal de reproches, voilà, vous allez vous faire des reproches mutuellement. Les capricornes, si vous êtes célibataire, vous plaisez beaucoup aussi en ce moment, bande de coquinous. Les Verseaux, si vous êtes en couple, vous aurez envie de changement dans votre quotidien, faire quelque chose ensemble, une activité, ça peut être, je sais pas, un cours de danse, faire de la poterie, bon, ça fait pas forcément rêver, mais... Autre chose, quoi, je sais pas, une partie de play sur GTA 5 en attendant GTA 6 par exemple. Les poissons, enfin, pour finir au travail, je sais que vous êtes assez impatient, mais il va falloir encore patienter. Voilà. Vous inquiétez pas, ça va venir. Soyez patient, il y a peut-être une opportunité qui pourra arriver dans les prochains mois. Je vous mets comme d'hab l'intégralité de votre horoscope, signe par signe en podcast, sur l'appli LRJ. Et avant Matt Pokora, voilà BTS, il n'y a que des hits LRJ, que des hits numéro 1.

0: Vous êtes sur NRJ. Si vous avez zappé le premier prime hier de la Starac avec NRJ sur TF1, il s'en est passé des choses. Ah, oui. Avec Moziman. Mozy qui est le nouveau directeur de la Starac, je passe maintenant pour vous sur NRJ. Il a été super ému, il a versé une petite larme face à la presta d'Isabella.
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0: Moziman m'attend sur NRJ dans 3 minutes, c'est Amine pour vous.

Vous taffez ce matin avec énergie, il est 9h07. Et ben vous êtes pas tout seul, moi je suis avec vous, c'est Thibaut. Je vais vous passer UGL dans 2 minutes sur énergie. Vous savez que lui il a été chauffeur routier, il a bossé chez Magnu, il a fait plein de petits tafs, mais il avait un objectif dans la vie, c'était faire de la musique, et aujourd'hui il fait partie des meilleurs DJ du monde. C'est après Top Person.

0: 9h13, bienvenue sur NRJ. Les plus gros hits, les plus gros bangers sont tous là pour vous sur NRJ. J'ai prévu pour vous la Stromae ce matin, Stromae Tovlo. D'ailleurs, Stromae, on peut dire que c'est la meilleure presta ever au NRJ Music Award. C'était fou, moi je m'en souviens comme si c'était hier. Et vous allez vivre un truc unique dans votre ville. NRJ Music Awards, dans moins de 15 jours, le 23 octobre, vous serez à Cannes en direct sur TF1 sur NRJ. Vous allez forcément vivre des choses comme ça, des choses uniques, des choses qui vont se passer qu'une seule fois dans votre vie. C'est simple, vous voulez trouver Enema, vous écoutez NRJ, vous repérez le double hit Gims et Sound of Legend. À la suite, vous m'appelez au 3937. 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
3: Faut que je vous raconte quelque chose sur mon couple, que moi-même j'ai mis beaucoup de temps à m'avouer. Mais je pense que ça pourrait être libérateur.

0: Allez, c'est parti sur LRJ, je vais lancer avec vous plus de 30 minutes de hit non-stop avec dedans le nouveau Angèle, l'album qui arrive la semaine prochaine, vous allez voir l'extrait des stylés. Angèle et Joseph Kamel, Vita aussi pour la suite.
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0: Et avant, faut qu'on parle. Les téléfilms de Noël sont de retour officiellement à partir de demain sur TF1. 14h25 sur la liste du Père Noël, c'est le nom. Ça sent le nanar. Je sais pas ce que vous en pensez, mais déjà en plus un 12 octobre, à quel moment il y a des téléfilms de Noël un 12 octobre? J'en peux plus, moi, je trouve ça abusé. 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
12: Vous avez de la route, parfait. C'est Énergie, on se met en plus de 30 minutes de hit non-stop. Vous allez kiffer, gros banger de Pitbull après Joseph Kamel et Vita sur Énergie.

C'est Thibaut sur Allergie. Vous savez que Burna Boy va être animateur sur GTA 6. Dinguerie. Mais pas que lui, hein. Il y a aussi Bad Bunny. Enfin, c'est fou. C'est fou. J'ai tellement hâte. Shakira, Burna Boy. Plus de 30 minutes de hit non-stop sur

0: Salut tout le monde, vous écoutez LRJ partout, vous soyez en France, peut-être pour aller chercher le petit-déj à la boulange, peut-être pour aller au ciné aussi. Dimanche, chill avec nous. Plus de 30 minutes de hit, non-stop, c'est ce que je vous passe en ce moment sur LRJ. Je vais vous passer un petit Karol G, tiens. Avec les 28 degrés qu'on va avoir la semaine pro, ça va faire du bien. Karol G et Jenayash.
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7, bienvenue sur Allergy. Bon, allez, tout le monde, c'est Thibaut, c'est dimanche, c'est le 11 octobre et je peux vous dire que vous êtes au taquet. Hein. Ah, ça, on a compris que vous étiez au taquet, hein. 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

0: Comment ça va ce matin? C'est Thibaut sur Énergie, il est 10h14 et hier soir c'était le premier prime de la Starac sur TF1 avec Énergie. Voilà la réaction des élèves quand ils ont vu le château. Hein. Je crois qu'ils sont contents.
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0: En plus, il s'en est passé des choses. Moziman, le nouveau directeur de la Starac, il a été hyper ému par la presta d'Isabella. Il a carrément pleuré. C'est ouf de voir ça. Et puis la semaine prochaine, Prime avec une star internationale. Hein. On sait pas encore qui c'est. Apparemment, ça pourrait être Jenny des Blackpink. J'ai vu que c'était un peu les rumeurs sur les réseaux. On vous tient au courant évidemment sur Allergie. Kassai, elles sont passées les dernières. Je les passe là, le Girls Band américain sur Allergie avec aussi un gros banger d'Avicii pour vous.
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0: C'est Thibaut sur Allergie. C'est dimanche, c'est le 11 octobre. Et là, dans allez, moins de 15 jours, vous voyez la fosse au Energy Music Awards, juste devant la scène, bah vous y serez. Oui, mesdames, messieurs, les Energy Music Awards, c'est le 23 octobre à Cannes, en direct sur TF1 sur Allergie. Vous serez seulement une centaine d'auditeurs à pouvoir y assister. 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Cette année, Angèle, Orelsan, Moziman, entre autres, ont confirmé. Vous voulez être avec nous, vous écoutez Energy dès que vous repérez Gims et Sound of Legend à la suite. Vous m'appelez au 39-37, c'est le double hit Energy. Adèle Castillon, elle sera là aussi, on va se la faire avec Enrique Iglesias ce matin.
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Vous avez la flemme de mettre votre playlist dans la voiture? Bah heureusement que je suis là. On est là pour ça, nous. C'est Thibaut sur Allergie. Plus de 30 minutes de hit non-stop. C'est ce qu'on se met en ce moment avec Harry Styles, gros banger d'Harry Styles, juste après Slimane. Je te laisse.

0: 11h01, vous êtes sur Énergie, je suis en direct avec vous, c'est Thibaut. Qui c'est qui a prévu de faire son ménage, tiens, aujourd'hui, là? Vous allez bouger vos petites fesses, hein. Ah oui. 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C'est comme ça toutes les heures ici sur Énergie. Voilà, Moziman.
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0: Moziman maintenant et puis après, ouh, Alicia Keys, Énergie, ça va être bien ça.

Il est 11h08, vous écoutez LRJ, c'est dimanche, et le dimanche, c'est la seule journée de la semaine où vous pouvez carrément déculpabiliser de la passer en jogging. Faites-vous plaisir, vas-y. Julien Lib, je suis sûr qu'il y est en ce moment. En plus, il y reprend sa tournée la semaine prochaine, là c'est dimanche, il est chill. Julien Lib, le voilà maintenant pour vous sur LRJ. Je pense à la

0: 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On va se faire la star numéro 1 sur la radio numéro 1, forcément. C'est Taylor Swift sur LRJ. C'est un extrait de son dernier album avec Estelle aussi. 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

0: C'est Thibaut sur Allergy. Alors je suis honnête avec vous, j'adore les films d'horreur. Voilà, en plus on est dans Halloween, donc là c'est parfait. Et ça tombe bien parce que ce week-end il y a la première bande-annonce du nouveau film L'Exorciste avec Scarlett Johansson qui vient de sortir. Right now. Autant vous dire que j'étais pas bien. Même en étant habitué, j'étais pas bien en la voyant. Et ça sort le 12 mars 2027 au ciné. Et Lady Gaga, la superstar Allergy, adore le tout premier Exorciste qui est sorti en 73. C'est un de ses films préf. Et je vais la passer du coup, Lady Gaga. Lady Gaga et Beyoncé, c'est un de leurs plus gros hits. Celui-ci, il est incroyable. C'est dans les plus 30 minutes de hit non-stop sur Allergy que je vous passe avec Vianney et Ugel aussi.
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18: Ok, on se
19: Allez, plus de 30 minutes de hit non-stop. On se fait ça ensemble maintenant sur LRJ avec Lady Gaga, Beyoncé et UGL maintenant. Vous partez en déj de famille, c'est LRJ. Cherchez pas, vous êtes au meilleur endroit.

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Hein.

0: évidemment.
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Du poulet frit du dimanche. Oui, je parle avec mon ventre aujourd'hui, j'ai faim. Au cœur de plus de 30 minutes de Hit Non-Stop, j'ai que des bangers pour vous. Farruko et Steve Aoki arrivent après la connexion Vita Joseph Kamel sur Energy. J'adore.

Vous terminez le week-end avec énergie, c'est Reda, je m'occupe de vous cet après-midi avec la légende Tame Impala. Il a prévu 2 concerts à Paris les 12 et 13 juin 2027 à l'Accor Arena, c'est ultra complet. Le voici sur énergie avant de dire que ça, c'est les hits numéro 1 ce midi.

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0: Artistes féminines francophones sont nommées. Je me sens comme Nikos, là, c'est incroyable. Angèle, Vita, Aya Nakamura, Théodora, Charlotte Cardin, Mickey, Marine et Eva. Difficile de choisir. Et pourtant, c'est à vous de le faire tous les jours sur la Pénergie et TF1+. Pensez à voter. Vous avez jusqu'au 23 octobre, date de la plus grosse cérémonie de l'année, les Energy Music Awards sur TF1 et sur Energy. Et voilà, voici pour démarrer plus de 30 minutes de Hit Non Stop avec aussi Sean Paul.
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Vous bossez peut-être ce dimanche midi en écoutant Énergie, comme Yanis qui est dans le camion sur l'A75 dans le sud. Vous allez voir avec ce qui arrive, le temps va passer très très vite. Teddy Swims arrive avec sa grosse voix, j'adore ce hit. C'est après Offenbach, on sait plus de 30 minutes de hit non-stop en ce moment sur

0: Au premier prime de la Starac, voici le nouveau directeur Moziman, suivi de Tom Lowe et Stromae sur Energy.
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Et non-stop qui tourne, la superstar Olivia Rodrigo arrive, elle a dépassé les 42 millions d'abonnés sur Insta. C'est à peine plus que moi, j'en ai 42. Oui, sont le million. Olivia Rodrigo et Gims maintenant sur Énergie.

0: Retour de la meilleure playlist sur Energy avec Adela, l'artiste la plus écoutée au monde, et Estelle. Nommée au Energy Music Award d'ailleurs à quelques jours de la cérémonie, je vous conseille de vous tenir prêt et de repasser votre plus belle tenue parce que vous y serez à Cannes le 23 octobre pour assister à la plus grosse cérémonie de l'année, 39-37. Faut appeler Energy dès que je vous passe à la suite. Gims et Sound of Legend. Si vous êtes le premier décroché par Energy, vous gagnez vos invites introuvables pour les Energy Music Awards. 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Restez à l'affût et changez pas de radio surtout.
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0: Énergie, demain c'est lundi, ça vous dit de démarrer la semaine avec une bonne action.
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0: Alors pour le coup, c'est une bonne action qui peut sauver 3 vies. Le don du sang et de plasma, c'est super important, surtout en ce moment. Et c'est ouvert à tous entre 18 et 70 ans. Envoyez un message dans le groupe WhatsApp de la famille. Tiens, tous à la maison du don. Les infos sur le site de l'EFS. On y retourne plus 30 minutes de Hit Non Stop sur Énergie avec une pépite. Magic System et Soprano à mettre à fond. Après, Ariane Grande.
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18: Okay. On y retourne, plus 30 minutes de hit non-stop. Il y a Magic System qui arrive juste après Ariana Grande sur Energy.

0: C'est de blague. Ambiance sentimentale.
1: Yes, sir.
0: Avec DJ Scalp. Magic System. Soprano.

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1: Ah, tu m'as dit quoi?
0: Ah, je suis venu chez vous, magnifique.
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1: Ah ouais, donc c'est toi qui as raison.
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0: Énergie demain, c'est le 13e et dernier concert de Shakira dans son propre stade à Madrid. Vous avez raté ça, pas de soucis, on se rattrape en écoutant sur Énergie Shakira après Joseph Kamel et Vita. C'est plus de 30 minutes de hit non-stop en ce moment.
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On est trop bien là sur Énergie, on profite du week-end avec vos hits préférés pendant plus de 30 minutes non-stop. La collab Suède, Belgique, Tovlo, Stromae. Le titre est fou, le clip encore plus. Ça arrive sur Énergie après le remix de Michael Jackson et Paul McCartney par Caillou. Vous êtes en voiture, montez un peu le son, on est bien là, c'est Énergie.

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0: Avant de voir quelle Star Energy vont recevoir le trophée que tout le monde veut, faut voter forcément, hein, c'est vous et seulement vous qui décidez. Les votes, ça se passe tous les jours sur l'app Energy et TF1+. On a dépassé les 4 millions de votes là. Vous avez jusqu'au 23 octobre, date de la cérémonie des Energy Music Awards en direct de Cannes sur TF1 et sur Energy. Ils sont nommés tous les deux cette année. On écoute Gims et Ugel sur Energy, les hits numéro 1.
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0: Je remets plus de 30 minutes de Hit Non-Stop sur Énergie avec Joker, Kermis Indochine et Adèle Cassion. Elle sera à Cannes sur le tapis rouge et sur le plateau des Energy Music Awards le 23 octobre et vous allez la croiser avec aussi Angèle, Aurel San, Taïk, Annie, Nicki, Moziman. Soyez à l'affût, le double hit peut tomber avant 18h. Gims et Sound of Legend. Dès que je voulais passer à la suite, faut appeler Energy 3937 et à vous les invites introuvables pour les Energy Music Awards. Si vous êtes le premier décroché par Energy, bonne chance.
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C'est Reda sur Énergie. Tate McRae a sorti un nouveau parfum comme Rihanna. Elle prépare aussi un nouveau hit. Pas comme Rihanna. Prends exemple Riri si t'écoutes Énergie. Tate McRae a pris le nouveau Joker. 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

0: De 30 minutes de hit non-stop, ça arrive sur Energy avec deux superstars qui ont besoin de vous cet après-midi. Olivia Rodrigo et Karol G.
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8: On y va sur Énergie depuis 30 minutes de Hit Non Stop avec Olivia Rodrigo et le dernier Karol G.

On termine le week-end à la fraîche sur Énergie. On oublie que demain c'est lundi. C'est pas important ça. Plus de 30 minutes de hit non-stop, ça continue avec le retour du boss Orelsan. Après Slimane sur Énergie. Oui, je suis un peu dans le déni, c'est vrai.

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1: Faut que je vous raconte quelque chose sur mon couple, que moi-même j'ai mis beaucoup de temps à m'avouer. Mais je pense que ça pourrait être libérateur.

0: buzz. Les fans d'Ariana Grande, la star Energy, pourraient faire son retour dans la saison 14 d'American Horror Story. On s'y rejoue l'année prochaine. Hein. C'est Reda sur Energy partout en France. C'est plus de 30 minutes de hit non-stop qui tournent en ce moment. La Bastille Arena. Avant Farocco et Siva aussi sur Energy.
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0: Epsilon sur Energy, il a mixé en live hier soir dans nos studios. On vous a mis les images en story sur l'Insta Energy.
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0: 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Retour des hits numéro 1. Le premier gros hit de Gims arrive avec aussi Katsai.
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0: Marine. 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

0: Angèle, vous allez la voir pour de vrai au Energy Music Awards à Cannes. Et là, pour le coup, premier degré, je suis jaloux. J'ai pas le droit de jouer au double hit Energy, moi. Alors faites-le pour moi, s'il vous plaît. 39-37. 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Et si vous gagnez, faites la bise à Angèle pour moi, s'il vous plaît. Energy plus 30 minutes de hit non-stop, ça revient tout de suite. Adèle Cassion et Wiz Khalifa.
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0: titre de Prime de la star avec Moziman va tenter de mixer pendant 24 heures non-stop. C'est la Dream Night à Paris et c'est le week-end prochain. Le voici sur Energy, Moziman, le remix de Gaëtan Roussel avec Joseph Kamel et Vita qui arrive juste après.
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0: Énergie, plus qu'un mois et une semaine avant la sortie du jeu de l'année. GTA 6, évidemment, ça y est, on commence à voir des pubs pour le jeu un peu partout dans la rue. On a appris ce week-end que Bad Bunny allait devenir animateur radio sur le jeu, c'est une folie. Mais il y a un truc que Bad Bunny pourra pas faire, c'est vous offrir un deuxième salaire. Il y a que Manu qui le fait, ça. Rendez-vous demain à 7h05. Vous envoyez le salaire au 7-10-12 pour vous inscrire. Prends ça, Benito. Énergie, la suite des hits numéro 1, Estelle et Teddy Swims.
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10: C'est l'énergie que vous écoutez, on démarre plus de 30 minutes de Hit Non-Stop avec Teddy Swims et Estelle. Oui, je sais.

Énergie Serena dans la catégorie talent improbable. Dua Lipa a posté une vidéo d'elle en train de danser avec un verre sur la tête à un mariage. Alors moi j'arrive à bouger l'oreille gauche, mais c'est pas un concours. Dua Lipa et Eva sur Énergie, les itinérants. À 18h, c'est Martin qui prend le relais avec l'Euro 30.

C'est dimanche soir, vous êtes sur Énergie, c'est Martin. On termine le week-end avec un petit tour d'Europe des hits. C'est parti pour le classement de l'Euro 30. On y va. Et chaque dimanche, on découvre les 30 hits les plus diffusés par toutes les stations Énergie partout en Europe. C'est-à-dire qu'on va partir en Allemagne, en Finlande, en Suède, en Belgique aussi. Et d'ailleurs, vous allez vraiment voyager, parce que là, avant 20h, je vous offre un week-end 3 jours de rêve où vous voulez en Europe. Surtout avec les vacances de la Toussaint qui arrivent la vendredi soir, ça va faire plaisir. Restez sur Énergie, ça tombe avant 20h. Pour démarrer le classement, Ariana Grande fait son entrée dans l'Euro 30, on l'écoute. Juste avant, c'est Alex Warren, il est 30e.

0: En ce moment et jusqu'à 20h sur Energy, c'est le classement des 30 hits les plus diffusés par toutes les stations Energy en Europe. Avec Ugel qui est deux fois dans le classement cette semaine, là. On l'écoutait tout l'été, il continue de nous régaler évidemment avec ce début octobre qui est un peu frais, on va pas se mentir. Ugel qui va peut-être repartir avec le Energy Music Awards du DJ de l'année. C'est à vous de choisir, c'est à vous de voter pour vos artistes Energy préférés tous les jours sur l'appli Energy et TF1+. Puis rendez-vous le 23 octobre à Cannes pour les Energy Music Awards. Ugel, il arrive, il est 23 et 25e du coup dans l'Euro 30 et il y a Bruno Mars aussi, il faut rester sur Energy.
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0: tous les dimanches, c'est l'Euro 30 sur Énergie.
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0: Et avant de continuer le classement de ce dimanche, écoutez, rien que le décompte du début, vous allez reconnaître. Retour sur un ancien numéro 1 de l'Euro 30. Retour en 2012, vous avez reconnu Bruno Mars. Le voici maintenant sur Énergie, vous allez chanter dans la voiture. Voilà, vous pouvez monter le son encore un peu. Jusqu'à 20h, c'est Martin. Le classement de l'Euro 30 continue après.

0: Vous le terminez parfaitement ce week-end avec énergie. C'est l'Euro 30, 18h-20h tous les dimanches. Ayez le réflexe quand vous rentrez de week-end, vraiment vous mettez énergie, vous allez vous sentir bien. On se fait un tour d'Europe des stations énergie là en ce moment. On va écouter un hit qui est beaucoup écouté et beaucoup diffusé sur Énergie Allemagne et Énergie Autriche, celui de Samber. Moi je vous le dis, je suis complètement fan. Avant son accord Arena à Paris le 22 mai, on l'écoute, il est 22e de l'Euro 30 sur énergie. Il y aura aussi Offenbach et Taylor Swift, faut rester.
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sur la route, retour de week-end avec Énergie, bienvenue. C'est Martin 19, jusqu'à 20h, je vous joue les hits les plus diffusés sur Énergie partout en Europe. C'est l'Euro 30, et écoutez ça un peu. Écoutez comme ça groove, je suis complètement fan de ce hit d'Alex Warren, c'est le nouveau. C'est ce que j'appelle un hit bonne humeur, donc c'est parfait pour le dimanche soir. Il est 19ème de l'Euro 30. Harry Styles arrive aussi juste après sur Énergie.

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0: De Tuyo Énergie, on se commence à l'Euro 30, c'est dimanche soir, c'est Martin avec vous. Je vous joue le classement des 30 hits les plus diffusés par toutes les stations Énergie en Europe jusqu'à 20h. 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SMS et puis le classement de l'Euro 30 qui continue. Jason Derulo est 14e et juste avant, c'est Tamin Pala. C'est beaucoup joué sur Énergie Allemagne. En Norvège aussi, on écoute sur Énergie. Il est 19h02.
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Et le hit que je vous joue maintenant, puisqu'elle vous le découvrez maintenant, je vous le dis, c'est le hit que vous allez avoir envie de chanter tout le temps, en pause déj, dans la voiture aussi. Elle s'appelle Adela, c'est une jeune Slovaque qui avait participé à un concours pour rejoindre les 4 Sai. Elle a pas gagné le concours, elle s'est dit c'est pas grave, je me lance en solo. Et le hit, c'est juste une tuerie en fait. C'est 13ème de l'Euro 30, juste après il y a Maïla qui arrive aussi sur elle.

0: Plus 5 places cette semaine pour le nouveau Miley qu'on vient d'écouter sur Énergie. Grappille les places, grappille le classement de l'Euro 30. C'est peut-être la future numéro 1 des hits les plus diffusés par les radios Énergie en Europe. C'est ça le classement de l'Euro 30 tous les dimanches soirs, 18h-20h. On écoute ce qui est diffusé sur Énergie Norvège, Belgique, Suisse, Finlande aussi. Vous rentrez le week-end, vous êtes en Goumin, ça vous manque déjà. Ben on continue de voyager avec les hits ce soir sur Énergie. Alex Warren est 11e. Il y aura aussi Gillo et David Guetta qui a été réélu top DJ Monde cette semaine. On l'écoute sur Énergie.
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Dans l'Euro 30 sur Énergie, vous découvrez les hits qu'écoutent nos voisins européens sur Énergie, puis on écoute aussi des classiques. Des anciens numéro 1 du classement, la retour en 2013, qui était l'année du Harlem Shake. Eh oui, cette année-là, One Republic était numéro 1 de l'Euro 30. Qu'est-ce que ça vient de réécouter ça? Vous êtes dans la voiture, retour de week-end. C'est parfait, montez le son, voici Counting Stars sur Énergie. Et...

0: Le classement de l'Euro 30 continue jusqu'à 20h sur Énergie.
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0: Et je vous le dis, en plus, on a un nouveau numéro 1 cette semaine. Vous allez savoir de qui il s'agit là dans moins de 30 minutes. Donc restez sur Énergie. Surtout que je vous joue Olivia Rodrigo, qui est très diffusée sur Énergie Autriche et Norvège. Et dans l'Euro 30 le dimanche soir ici sur Énergie France. Je vous le dis, ça va vous motiver si vous êtes en mode devoir du dimanche soir, un peu en speed. Courage, c'est la dernière semaine avant les vacances de la Toussaint. Olivia Rodrigo, c'est calé. Martin Garrix aussi, 6ème. Restez sur Énergie.
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Hébergée demain soir, Shakira termine sa série de 13 concerts à Madrid. Elle est dans l'Euro 30 cette semaine, le classement des 30 hits les plus diffusés en Europe sur Énergie. Elle écoute du Shakira évidemment en Espagne, mais aussi en Autriche, en Norvège, en Suède et ici en France. Elle est dans le top 3, on l'écoute juste après Teddy Swims maintenant. 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

0: Vous êtes sur Énergie, c'est Martin, c'est dimanche soir, on est parti pour la hitlist Énergie, il est 20h.
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0: Ah mais non, je vous ai pas joué le numéro 1. Oh là là, attendez, mais c'est l'Euro 30 qui continue. J'étais déjà sur la hitlist Énergie d'après, et autant pour moi. Ça y est, on a notre nouveau numéro 1 de l'Euro 30.
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0: Et heureusement qu'on m'a fait signe dans le studio, merci. Tamper City est numéro 1 de l'Euro 30. Je vois tout le temps passer des reprises de ce hit sur TikTok. Nous aussi, on va le chanter. Numéro 1 de l'Euro 30.

0: Vous êtes sur Énergie, c'est bon, ça y est, on peut démarrer le classement de la hitlist Énergie du dimanche soir.
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0: C'est quoi, c'est la bonne.
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0: Yes, et on démarre le classement avec Julien Lib. Et juste avant, j'adore celui-ci. Ils sont venus vous présenter leur hit dans le 16-19 Énergie. Voici Ben PLG, Mathilde, Histoire sans fin. Nouveau hit Énergie.

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ici sur Énergie. Dans la hitlist Énergie du dimanche soir, c'est ici que vous allez avoir les 40 plus gros hits avant de démarrer cette nouvelle semaine, avant les vacances de la Toussaint aussi. C'est la dernière semaine de cours. Avant le retour des vacances, ça fait trop plaisir. Du coup, il vous faut les meilleurs hits pour être au taquet. Voici Jungle IMA, 138e, et juste derrière, il y a M. Pokora sur Énergie.

0: sur l'Insta Energy Music Only. Vous m'envoyez vos messages, les lis en direct là ce soir. De votre nom à la radio, vous allez kiffer si vous êtes en covoette, peut-être là comme Justine qui est sur la 10, retour de week-end pour elle. Et aussi Thomas, Thomas il est à Montpellier, mamie, il fait froid de fou. C'est vrai qu'on a été habitué à la canicule tout l'été. Là on retrouve des températures un peu d'automne, je suis d'accord avec vous, c'est pas évident. Moi le premier je galère, j'ai dû ressortir des gilets, pas compris. Bon bah mettez-vous au chaud, on profite du dimanche soir avec les 40 hits que vous devez connaître là avant de démarrer une nouvelle semaine. Je prépare Aurel San et le dernier Angèle que vous adorez. Il est 36ème de la Hitlist Energy.
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0: C'est dimanche soir, 20h29. 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Ce soir, la Hitlist Energy, c'est reparti avec Riviera et Tamper City, les 40 plus gros hits que vous devez connaître.
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Vous écoutez la playlist d'énergie du dimanche soir. Dans 3 minutes, je mets le nouveau hit de Taylor Swift. Elle est 23e des 40 plus gros hits mondiaux. Et juste avant, vous avez reconnu, vous êtes dans la voiture en ce moment. Retour de week-end, évidemment qu'on va filer. Voici Mauvais Joe. Même en octobre, on continue de piler sur énergie.

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avoir les meilleurs hits. Évidemment que ça se passe sur Énergie. Miley Cyrus est de retour. Pourquoi ça marche pas? Ah oui, parce qu'on dit juste Miley maintenant. Bah oui, elle est de retour avec une nouvelle ère. Et elle est dans la hitlist Énergie ce soir. Elle est 20ème. Derrière, je mets aussi Farocco. Let's go.

0: Énergie, ça y est, depuis hier soir, c'est le retour de la Starac avec Énergie. Les élèves ont fait leur premier prime, ils ont découvert le château aussi. Et lui aussi, il était là, le parrain de cette édition cette année. Vianney maintenant dans la Eclipse Énergie, il est 18e. Je mets Teddy Swims juste après. 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

0: C'est dimanche soir, courage, vous êtes sur la route, bienvenue sur Énergie. Retour de week-end et si vous êtes accompagné, ben demandez aux passagers de s'inscrire pour qu'Énergie double votre salaire, ça ce serait cool. 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Pour ce soir, on continue le classement des 40 hits du moment. Tamine Pala arrive, Bob et Joe aussi au Funback là sur Énergie.
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0: toi. Hop là, ouais. Vous êtes sur Énergie, excusez-moi, j'étais sur les Reza là pour les Energy Music Awards parce que mine de rien ça approche. Je dis ça parce que Gims arrive dans la hitlist Énergie. C'est juste après, je mets Son of John à la suite. Double hit Énergie Music Awards. Donc là, imaginez, vous êtes chez vous déjà quasiment en pyjama, c'est dimanche soir, bah vous pourrez déjà préparer une tenue de cérémonie en mode tapis rouge à Cannes. Vous serez parmi les stars dans 12 jours. Les Énergie Music Awards, c'est le 23 octobre. On gère l'hôtel, le transport depuis chez vous et les places introuvables pour la cérémonie des Énergie Music Awards. Restez sur Énergie, Gims arrive dans moins d'une minute. Je rajoute aussi UGL après dans la hitlist Énergie.
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sur TF1, c'était le retour de la Starac avec Énergie. Et alors cette saison, il y a deux grandes sœurs pour aider les élèves, les accompagner dans ce parcours, c'est Eva et Adèle Castillon. Bah ça tombe bien, elles sont toutes les deux dans le top 10 de la hitlist Énergie ce soir là. On écoute Eva maintenant. Adèle Castillon arrive après Moziman qui lui est le directeur de la Starac. Comme ça vraiment là on a tout le corps, j'allais dire professoral quasiment.

écoute sur Énergie, c'est la hitlist Énergie qui continue jusqu'à minuit le dimanche soir. Neka arrive, c'est juste le hit parfait si vous êtes dans la voiture autour du week-end. Et juste avant, voici le boss des DJ qui a été réélu meilleur DJ de l'année. L'info est tombée cette

0: vous allez sauver des vies. Et ça, c'est classe. Pour le dimanche soir, on rentre du week-end avec Taylor Swift et la reprise de Sean Paul par Riviera. Les 40 plus gros hits du moment, c'est dans la Hitlist Énergie.
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0: Le dernier UGL, on est d'accord, dans la voiture, on le chante tous en yaourt comme ça. Bah oui. Non mais c'est pas grave, vous pouvez nous le dire, c'est pas un souci. C'est la hitlist Énergie jusqu'à minuit, les 40 hits que vous devez connaître en ce moment. C'est le retour du froid un peu partout en France. C'est aussi le retour des films de Noël à la télé, ça y est. J'ai vu passer ça, je me suis dit que c'était peut-être un petit peu tôt quand même le 11 octobre. Je vous promets qu'on va attendre un peu avant de vous jouer Mariah Carey sur Énergie, c'est promis. Les 40 hits du moment, par contre, ça c'est maintenant. Chris Cross, Amsterdam arrive, Julien Libossi et Lina Six. Faut rester sur Énergie, on vient dans même pas une minute là. Restez.
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0: Eh oui, la vie, c'est d'écouter Late Night Energy le dimanche soir, chill à la maison ou dans la voiture autour de week-end. Énorme classique de Lil Nas X en préparation, je vous le dis. Vous allez mettre très fort. Et juste avant, voici Tove Lo avec Stromae, voici Des Fleurs.

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j'adore ce hit. Vous êtes sur Énergie, Ben PLG avec Mathilde. Ils sont venus nous le présenter dans le 16-19 Énergie. Peut-être que vous le découvrez là ce soir, je suis complètement fan. Lui aussi, il est passé dans le 16-19 cette semaine, Moziman, avant de prendre son poste de directeur de la Starac hier soir. Il tenait à vous parler sur Énergie. Il est à la maison ici, et il est dans la hitlist Énergie ce soir. On l'écoute.

Vous êtes sur Énergie, c'est dimanche soir, c'est Martin 19 avec vous. Là, en plus, je prépare un énorme classique de DJ Snake avec Justin Bieber dans la playlist Énergie. C'est juste après le hit que vous allez chanter dans la voiture après le week-end. Joseph Kamel et Dita sur Énergie. Je veux plus.

0: DJ Snake avec Justin Bieber, quel classique, c'est ça, énergie le dimanche soir aussi. Eh oui. D'ailleurs, DJ Snake, il a annoncé un hit avec Mylène Farmer. C'est pas le duo qu'on attendait spécialement, mais vous, très curieux d'entendre ça. Ça va sortir le 30 octobre. En attendant, bon, on écoute ses plus gros classiques ici dans la hitlist Energy. Il y a aussi les meilleures nouveautés. Je vous le dis, franchement, de vous à moi, j'ai aucune obligation de le faire, mais ne ratez pas le dernier Karol G. C'est littéralement une prolongation de l'été pour vous. Donc vraiment, là, je vous le joue maintenant dans la hitlist Energy avec aussi Tame Impala. Faut rester.
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0: C'est Martin, on passe le dimanche soir ici sur Énergie. C'est l'Eclipse Énergie qui continue jusqu'à minuit. Et là, je suis trop content parce que je vais vous jouer le nouveau Hit Énergie de Ella Langlais. Petit côté country, je vous le dis, si vous êtes en voiture en rentrant de week-end là, à 23h34, ou alors vous êtes chez vous tranquille pour terminer le week-end, en train de préparer les affaires pour demain, il n'y a pas mieux que ce hit. Je vous le joue maintenant. Si vous ne connaissez pas, je vous le dis, vous allez adorer direct. Avant ça, il y a un énorme classique de Cher avec Pitbull et Jen Ayash, la chanteuse de Superbus. C'est dans même pas une minute sur NRJ. Ouais, allez, 50 secondes. Et je vais pas avoir beaucoup de temps pour vous caler la suite. Faut pas que je chôme, moi.
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Les Shoes in Texas, vous le découvrez peut-être sur Énergie ce soir. Je suis fan de ce hit en mode country, ça fait trop plaisir. On continue la hitlist Énergie juste avant le retour d'Énergie Extravadence à minuit avec Eva que vous allez voir aux côtés des Acadis, Acamédis. J'arrive plus à parier, c'est mon choix. Ça y est, des Acamédis, je n'arrive pas à le dire. Bah, des gens de la Star Academy, du coup, voilà. On va le dire comme ça. Ça vous prouve au moins qu'on est en direct, tant mieux. Ça va être l'une des grandes sœurs du coup de la Star.

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2: Mel, c'est Vie, ouvre-moi.
1: Ça va, Vie? T'as l'air bizarre, qu'est-ce qu'il y a?
2: Non, ça va pas, non.
1: Bah, dis-moi,

0: d'ailleurs en laissant un message, bien sûr.
1: Veuillez composer votre code secret et terminer par dièse. Vous avez 2 nouveaux messages. 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Nouveau message reçu hier à 23h28.

0: playlist Énergie de ce dimanche soir. Nouveau classement demain avec Marine à 19h. Les 40 hits que vous devez connaître. Et là, ça y est, il est un peu plus de minuit. On est parti pour Énergie Extravadance.
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0: Yes, tous les dimanches, on continue le week-end avec les meilleurs hits dance mixés par les meilleurs DJ. Là, c'est J-Style qui s'installe au platine maintenant. Il démarre avec UGL. Il y a David Guetta et Patton, là, le tout nouveau qui est trop trop bien, qui est prévu aussi. Et juste avant, voici Farruko dans Énergie Extravadance. C'est Martin, je reste avec vous.
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